0: County engine 22.
1: County engine 22.
0: Responding par 2.
1: Engine 22 responding par 2 at 1933.